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0: 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Honoré Soula, c'est ce que nous avons traversé, nous avons fait pencher.
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3: Bon, en Allemagne, c'est 4e journée, je ne t'ai pas dit, Bayern hier, Breg, qui gagne 7-0 Union Berlin, Matéen Brême, Ligue 1 Osbourg 3 goals à 2, Breg. 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Mainz gagne Mönchengladbach 4 goals à 3. Fribourg fait 2 à 2 à Francfort et puis à midi 30 là, Stuttgart a joué à Dortmund. 4e journée a continué demain, 9h30. 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Et puis bataille des clubs montés en première division, Schalke 04, Lapton Eversberg. 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C'est un cas de classement Bayern, il y a 10 points. Fribourg, il y a 10 points. Dortmund 3e à 9 points pour jouer. Possibilité pour Dortmund de tel classement. Osbourg est à 7 points. Mainz 7 points. Bohème, il y a 7 points. Et pas des bonnes, il y a un gain de points. Union Berlin, il y a un gain de points. 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
3: 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Bologne fait un arrêt avec Torino, c'est 5e journée. À midi, là, Roma a joué à Inter. 2h45, Venise a joué à Lazio. Et puis demain matin, 6h30, Fiorentina Napoli. 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Et puis 2h45, Milan a joué avec l'équipe Lecce. Roma a été pour le croisière. Tous les deux ont gagné 12 points. Cagliari dans le classement là, il est monté à 12 points d'eau. Et puis là, Lazio a joué un peu plus tard. Il a gagné 10 points. Milan lui-même, pour 4 matchs, et 8 points qu'il a gagné. 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
3: 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Et Paris FC a mené 1-0 sur Strasbourg. à 2h45, Angers 3, Le Mans-Lorient, Lyon a joué à Rennes à 2h45, Toulouse, la bien pour lui-même, il est capable de jouer avec l'équipe Le Havre. 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Et c'est Monaco qui a mené ce match à 13 points. 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Et Toulouse Nice et 2 points au gain et puis le Havre tout gagne 2 points au même 16e 17e et puis 18e. 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Celta Racing Club a joué à 12h30. 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Atlético Real Madrid, c'est pas le derby madrilène. 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Et classement Sébastien qui gagne 18 points, Real gagne 15 points, Betis gagne 15 points, et puis Atletico gagne les mêmes 13 points. 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Équipe Celta gagne 4 points, Valence gagne 4 points, Malaga gagne 3 points, c'est Yokap, les Yogan, Yogan dans le championnat ça. 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
3: 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Et bien rapide, et Brentford, depuis hier, dans la cinquième journée en Angleterre, l'écrase maintenant mais Chelsea 3-0. 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À 12h30, Nottingham Forest l'a joué à Coventry City. Et puis, demain matin, 9h, City a joué à Sunderland. 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Il y a possibilité pour le fourrer dans le top 3. Et puis Newcastle qui a mené gagne 8 points. Liverpool, l'on cherche Liverpool. Liverpool 10e avec 6 points. L'on cherche United et 4 points seulement. Il gagne 1 victoire. 2 matchs. Une victoire, nul, 2 défaites. 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
1: 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Plus que 12 ans, hein? 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C'est juste pour ne pas bluffer, vous comprenez? Pour ne pas bon. Pour tant que si vous avez dit, c'est toujours dur, hein? Pour ne pas pipi sous pio. Et puis après, pour vous dire que c'est l'appli qui a tombé, c'est ça que nous faisons, nous créons. Et encore une fois, nous avons l'autre émission comme ça. Hein? Pareil, je vous dis. Nous avons le docteur psychologue Jesse Belizer qui est déjà en ligne ensemble avec nous. Nous avons le docteur Jesse. Nous avons dit comment lire, comment se bénéter. Comment se bénéter, docteur Jesse?
3: Donc, vous avez 31 doc. Que disons-nous donc à l'égard de ces choses? Si Dieu est pour nous, qui sera contre nous? Exode 14, verset 14. L'Éternel a combattu pour nous. Nous avons posé ça. C'est sous verset ça, doc. 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
1: 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Mais mon cher, m'bakwe m'ka fait le plus bien que docteur Allégé, bien que docteur Allégé plus nan bagwaon que moi-même, vous comprenez? Mais yo tande voix non plus, m'pense que docteur Allégé plus actif que moi toujours en ce qui a trait à aider communauté, non seulement Jacksonville à travers et à travers le monde, hein. Depuis nous sommes arrivés là-dedans. Donc, encore beaucoup de chapeau, docteur Allégé. 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Nous avons salué docteur Villevan, pas oublié. Et projet ça, c'est un projet qui a commencé avec nous toutes. Et nous avons oublié docteur Villevan, tout effort qu'il fait pour que nous puissions arriver côté nous là. Docteur Villevan, bien entendu, il n'est pas Jacksonville dans le moment. C'est ça qui fait nous attendre moins de lui-même. Ouais, c'est ça. Donc, quel que soit à côté qu'il y a, nous souhaitons bien, très bien. Donc, nous saluons Doc Villevan. Et nous souhaitons tout aller bien pour vous. Ouais. So, c'est ça. 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So, ça en cours et ça a passé nous là en bon temps. Ingénieur de travail, technicien de travail. Mais jusqu'à présent, nous avons beaucoup gagné FM dans le bac, mais nous souhaitons que ce même cap vienne là. Tout le bagage, OK? 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

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Kembe parole ou positive. Parce que parole ou devenue comportement. Kembe comportement positif. 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Kembe habitude positive. Parce que habitude ou divine devenue valeur que vous gagnez. Kembe valeur positive. Parce que valeur devenu destiné. 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